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Jean Braille. 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Ça va. 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

0: tu vois.
1: 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Ça roule. 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
2: Je stoppe.
1: Bonjour, monsieur l'agent. Je repars. Je mets la radio. Et là, qu'est-ce que j'entends? 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